0: Dreadlocks horen thuis bij Zomerradio. Big Mountain en Baby, I Love Your Way. Amy Winehouse en Rehab. Broer en zus. The Carpenters en Top of the World. En Carlos. Big Bijou.
1: Approchez, approchez. On va danser le Big Bijou. Big Bijou en anglais, ça veut dire gros baiser. Quand je vous le dirai, donnez-vous un baiser moelleux à l'endroit que je vous indiquerai.

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